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à tous au cabinet de Dr Jules qui nous accueille ce soir pour vous foutre en pétard. C'est mon émission et ce soir j'ai décidé de vous envoyer mes titres préférés parmi tous ceux qui sont parfaits pour un vendredi d'anthologie, histoire de démarrer le week-end sur les chapeaux de roue. Alors on va commencer sans plus attendre avec une musique qui me donne envie d'enfiler un trois pièces blancs et des verres fumés. C'est Walk On By de DJ.

et messieurs, vous êtes toujours chez le cœur du show, ce qui veut dire que vous êtes au bon endroit. Alors fléchissez-moi ces genoux, dévissez-moi ces hanches, ça ne veut absolument rien dire, et relâchez-moi ces épaules. On va y aller sans concession, bordel de bordel. Sharon Red, can you handle it? Tout de suite sur vous, c'est parti.

Le Dr 12, c'est fini pour aujourd'hui. Et comme d'habitude, vous le savez déjà, on se retrouve lundi à 19h pour de nouvelles aventures auditives de qualité premium. D'ici là, prenez soin de vous, on se quitte avec le roi. Bobby Thorsten et Yuga 3D Tech, tout de suite sur Move.

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